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2: Allô, oui, bonjour monsieur, je vous appelle concernant le film auquel vous avez postulé. Un des comédiens nous a lâché et vous correspondez tout à fait au personnage. Et en plus, j'ai votre book sous les yeux là, les photos sont top, c'est super. De face, de profil, d'en haut, d'en bas, de dos, c'est super. Il faut absolument que je vous rencontre au plus vite. Je vous envoie l'adresse de la production et je vous dis à demain.

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2: Salut Nodin, c'est Sab de Tenet Prod. On doit tourner un film de guerre très bientôt et l'équipe a flashé sur toi, c'est plutôt cool, non? Allez, rappelle-moi, bisous.

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1: Certains me diront ça sert à quoi les gros muscles. Moi je leur réponds. Avoir des gros muscles, ça sert à faire voler les avions. 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

Yoga des yeux. Exercice pour détendre les yeux fatigués. Reposer le regard en quelques minutes. À pratiquer dès qu'on a le besoin. Pour défatiguer, apaiser, relaxer. Si vous êtes longtemps devant un ordinateur, par exemple. Je m'assois confortablement sur mon fauteuil, le dos droit, les pieds bien au sol. Alors, il vaut mieux enlever ses lunettes et ne pas porter de lentilles pour les exercices. Donc, je regarde devant moi un point fixe. Et je regarde toujours ce point fixe en tournant la tête vers la droite et vers la gauche. Toujours en regardant ce point fixe. Le regard ne change pas de direction. J'inspire, je tourne la tête à droite. Et je tourne la tête sur l'expire à gauche. J'inspire à droite. J'expire à gauche. Et je reviens au centre. Toujours ce point fixe. Les yeux ne bougent pas de direction. Et cette fois-ci, je vais lever la tête. J'inspire. Et je baisse ma tête, j'expire. J'inspire, je lève la tête, toujours en regardant droit devant moi. J'expire, je baisse la tête. Je ramène au centre mon visage, ma tête. Et on part pour des diagonales cette fois-ci. Ne bouge pas la tête, hein. Souvent, il n'y a que le regard cette fois-ci qui bouge, pas la tête, c'est l'inverse. Je pose mon regard en haut à droite, le plus loin possible, en bas à gauche. J'inspire en haut à droite, j'expire en bas à gauche. J'inspire. Le plus loin possible, en haut à droite, mon regard. J'expire, en bas à gauche. Et je reviens au centre. On fait la même chose. En haut à gauche, inspire. J'expire, en bas à droite. En haut à gauche, inspire. Expire, en bas à droite. J'inspire en haut à gauche. J'expire en bas à droite. Et je reviens au centre. Je peux fermer les yeux quelques instants et recommencer.

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Ton portable qui n'a plus de batterie. Le sac de course qui lâche au milieu de l'escalier. Ton pied qui vient s'écraser par accident contre la table basse. Ce superbe mec qui ne répond plus à tes messages. Les clés restées dans la bagnole. 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Le monde change et on pourrait raconter la vie autrement. Trouver des chemins de traverse, arpenter de nouveaux sentiers. Et c'est justement ce que l'on vous propose avec cette émission, de découvrir ces gens qui ont pris la tangente, qui savent que l'avenir est déjà là. Alors avec toute notre équipe, on a décidé de prendre la clé des champs et de voyager à travers la Normandie. Son cidre fou, ses vaches brunes, blanches et noires, son houblon, ses artisans, ses producteurs, ses acteurs du changement. Cette région qui semblait si quotidienne à nos yeux et qui recèle en fait de nombreuses surprises. Toujours autant de pluie en Normandie. Mais qu'en est-il de son soleil qui coule en nous ? Aujourd'hui, nous posons nos micros

0: les infusions se préparent. Les dosages sont précis. La dégustation valide chaque recette. Tout est affaire de patience, de créativité et de recherche du juste équilibre entre le sucré et l'acide. Nous sommes chez Sarah Poster Le Marais et Loïc Aubord. Elle était graphiste, il était bibliothécaire. Originaires de Suisse et de Haute-Savoie, ils ont quitté leur vie parisienne pour s'installer en Normandie et donner vie à un projet tourné vers le goût et la créativité. Le bec en l'air, c'est leur bébé. Un nom qui évoque la gourmandise, l'audace et un peu de fantaisie. Et c'est aussi le début d'une belle aventure, des recettes originales et des collaborations locales. Loïc, bonjour.
1: Bonjour.
0: Alors, je le disais en introduction, vous n'êtes pas du tout du milieu agricole, vous n'êtes pas du milieu paysan. Vous avez quitté vos métiers respectivement de bibliothécaire et de graphiste pour venir vous installer en Normandie. Alors comment ça s'est passé ?
1: Oui, tout à fait. Donc, en fait, nous, on a des formations qui ne sont pas du tout d'agriculteurs. Moi, j'ai fait une école d'art et Sarah a fait une école de graphisme. Après, on a fait divers trajets, mais du coup, comme vous l'avez dit, on a été bibliothécaire et graphiste avant de venir ici. Après, on n'avait pas tout à fait sans formation, on va dire, parce que en fait, mon père a eu fait ce travail il y a quelques années. En fait, il cultivait des petits fruits, plantes aromatiques à Genève, en Suisse, du coup, et il faisait des sirops et des confitures. Donc, on lui a piqué ses recettes de sirops.
0: Il y a une histoire familiale
1: exactement,
0: derrière
1: tout ça. Et après, on lui a piqué ses recettes, et à partir de sa base de recettes, on a décliné sur pas mal de choses en s'amusant, en faisant des recherches, en testant beaucoup de choses. Et puis voilà le leitmotiv, c'est de s'amuser, en fait, de vraiment faire des découvertes et puis de trouver des choses qui ont des sirops originaux, qui ont des goûts assez sympas et de faire des bonnes choses, quoi.
0: Bah oui, on va en parler tout à l'heure des sirops. Mais alors, du coup, c'est venu aussi, vous êtes installé ici depuis quelques années. Le projet a mûri pendant un certain confinement qui nous avait tous un peu bloqués. Est-ce que c'est vraiment là que les choses se sont nouées ?
1: Alors, pas tout à fait, parce qu'en fait, on avait signé pour notre maison donc, il y a 6 ans. C'était en janvier 2020.
0: Juste avant le...
1: Donc, 2 mois avant le confinement de mars. Et en fait, comme pour les terres agricoles, il faut 3 ans d'attente pour pouvoir signer définitivement pour les terres, en fait.
0: Ah oui, il faut 3 ans
1: d'attente. Et comme on n'était pas professionnel à ce moment-là, on a dû attendre ces 3 mois. On a dû attendre 3 mois pour le faire, sauf que 2 mois après, il y a eu le confinement. Donc tout s'est arrêté, en fait. Et on a dû attendre jusqu'au mois de juillet 2020 pour pouvoir signer définitivement pour la maison. Et puis, en fait, Sarah était enceinte de 8 mois à ce moment-là. Donc, on s'est dit, on va pas déménager dans ces conditions-là. Donc, on a eu le temps d'avoir un enfant et puis d'attendre qu'il grandisse un peu. Et du coup, on s'est retrouvé à débarquer définitivement en décembre 2020. Donc ça a pris une année de gestation avant de pouvoir venir profiter vraiment de cette maison et de ce cadre-là, quoi. Donc le confinement, il s'est passé à Paris.
0: Oui, là, comme beaucoup de gens. Donc vous n'avez pas vécu le confinement à la campagne?
1: Non, malheureusement pas.
0: Dans les bonnes conditions dans lesquelles vous vivez aujourd'hui. Ça veut dire que pendant ce temps-là aussi, vous avez testé des recettes, vous avez...
1: Alors pas forcément, parce qu'au départ, on n'était pas forcément parti sur l'idée de faire ça. En fait, on était venu à la campagne pour avoir un cadre de vie sympa pour nos enfants, à nos futurs enfants. Et l'idée, c'était surtout de créer un potager, un jardin pour pouvoir manger, en fait. Donc, produire des légumes pour nous, des fruits, etc. Et puis après, on s'est dit, qu'est-ce qu'on pourrait faire dans ce jardin pour finalement vivre de ce qu'on fait ici, quoi, et pas reprendre des métiers qui nous plaisaient, mais qui ne correspondaient plus forcément à la vie qu'on voulait. Et on s'est penché sur la question et on s'est dit, tiens, pourquoi pas reprendre les recettes de papa. Et on a vu que aussi, la production de sirop artisanaux, ça se fait dans la région, mais des gens qui sont vraiment précisément connus pour cette production-là, il n'y en a pas tant que ça. Et du coup, on s'est dit, pourquoi pas tester ici et voir comment ça prend. Et puis, c'est comme ça qu'on s'est lancé.
0: Et le nom, le bec en l'air, alors, c'est venu comment ? Ça vient...
1: Alors,
0: quelle est la petite histoire derrière ce nom ?
1: Il y a plusieurs petites histoires. En fait, l'endroit où on vit, qui s'appelle Impasse de Plainville aujourd'hui, mais qui a eu plusieurs noms, et quand on est arrivé, c'était marrant, parce qu'au niveau administratif, ça avait au moins 4 ou 5 noms différents, l'adresse où on était. Et il y en a une, notamment, qui a retenu notre attention, c'était Cours-le-Bec. Et le bec, B-E-C-Q, en fait, ça veut dire ruisseau en néerlandais, je crois.
0: Ok.
1: Et d'après mes recherches.
0: Il y a un ruisseau qui...
1: Il y en a deux, il y en a un qui coule dans la forêt en dessous de nous et un autre qui descend le long de la colline sur un chemin pédestre, en fait. D'accord. Donc voilà, il y a un peu d'eau et de liquide qui passe autour de nous et puis l'idée de faire des sirops,

0: le bec, le ruisseau, etc. Et puis le bec en l'air, les oiseaux, qui sont très importants au jardin, et que c'est des animaux qu'on apprécie en particulier. Et puis ça nous aidait aussi à avoir une identité un petit peu autour de l'oiseau.
1: Un peu poétique
0: quoi.
1: Exactement. Aussi, et puis le bec sucré. Pour
0: exactement. Au départ, on voulait s'appeler comme ça, mais en fait, on ne voulait pas forcément cataloguer notre pratique autour du sucre. Et du coup, on a changé aussi notre nom, parce que l'endroit où mon père cultivait ses fruits à Genève était au bord d'une rivière qui s'appelait l'Aire.
1: Ah, donc le bec en l'air, waouh, le lien était fait entre la Suisse, la France, l'histoire familiale. D'accord, il y a toute une histoire. Et du coup, les sirops, les choix des goûts des sirops, ça c'est alors, parce que c'était pas ceux de.
0: Alors à l'origine, on est parti sur un peu ceux de mon papa, c'est-à-dire qu'il faisait des choses qui se font plutôt de manière classique en Suisse, par exemple le sirop de fleur de sureau, qui est quelque chose qui est très germanique en fait aussi en Suède, etc. Mais en France, on connaît très peu en fait. Je remarque moi sur les marchés que les gens ils sont toujours très étonnés qu'on en ait et qu'ils trouvent ça introuvable. Pour moi, c'était normal, quoi, quand j'étais petit. Donc, fleurs de sureau, menthe, verveine, tout ce qui est petits fruits aussi, fraises, cassis, framboises, voilà, des grands classiques. Et donc, on est parti sur cette gamme-là avec des sirops de 50 centilitres, donc plutôt des grandes bouteilles. On a rajouté des choses comme le sirop de Reine-Claude, de mûre sauvage, etc., en grand. Et puis après, on s'est dit, bah, qu'est-ce qu'on pourrait faire pour s'amuser, un petit peu expérimenter et tout. Et on connaissait plein de plantes aromatiques qui avaient des particularités assez chouettes, comme par exemple le géranium rosa ou la flouvodorante. Géranium rosa qui a un goût de litchi rose, et la flouvodorante, c'est une plante sauvage qui a un goût de cannelle, fève de tonka, et qu'on peut trouver dans tous les herbages normands. Donc c'est assez marrant à cueillir, à travailler, quoi. Et puis bah, après, à partir de là, on est parti sur les mêmes bases en fait, que les autres sirops qu'on a fait au départ. Et puis on a décliné en petites bouteilles pour, bah, voilà, en se disant, bah, comme ça on voit, c'est un petit, on voit si ça fonctionne ou pas, on voit si ça plaît. Puis bah, au final, il y en a plusieurs qui sont devenus assez récurrents dans notre gamme, que les gens nous réclament tout le temps, donc, comme le basilic par exemple aussi, le sirop qui marche très très bien, qui a la particularité d'être de couleur rose en fait, parce qu'on utilise deux variétés de basilic, le basilic grand vert et le basilic pourpre, qui est rouge et en fait qui teinte très fort. Et du coup,
1: les gens sont étonnés d'avoir
0: très,
1: un basilic.
0: Très étonnés, et c'est très propice à la discussion du coup, et voilà.
1: Et vous faites des mélanges avec pommes, basilic.
0: Alors
1: des
0: ça, choses, c'est les jus de pommes infusés. Donc ça, on est parti sur le principe qu'on faisait du jus de pommes de base, avec, bon, les pommes de chez nous, mais aussi de copains à nous, qui sont à côté à Catillon, quoi, un magnifique verger sur lequel on peut aller ramasser nos pommes et faire ça à la main tranquillement, et où ils nous laissent le temps et la possibilité de le faire. Et puis on faisait notre jus de pomme à partir de là, et en fait on s'est dit, bah, pourquoi pas essayer de commercialiser du jus de pomme, sauf que dans la région, bah, le jus de pomme, tout le monde en fait, ou presque. Oui. Et du coup on s'est dit, comment rendre la chose un peu originale, et du coup bah, on est parti sur les mêmes principes que les sirops, faire des associations en fait, entre le jus de pomme et des plantes aromatiques originales qu'on avait. Et du coup on s'est retrouvé avec des jus de pomme au géranium, des jus de pomme à la flouve, jus de pomme verveine, romarin, on a fait du jus de pomme à la feuille de figuier aussi, qui est un truc assez étonnant, qui a un goût de noix de coco en fait, la feuille de figuer. Et enfin voilà, plein d'idées comme ça.
1: Et
0: quoi.
1: Du coup, quand vous dites travailler, comment on fait un sirop concrètement? Parce qu'on parlait de casserole tout à l'heure.
0: Alors il y a deux façons de faire en fait, soit pour le fruit, soit pour la plante. Le fruit, ça va être une extraction de jus, donc par un extracteur de jus à vapeur. Donc en gros, on va faire chauffer de l'eau en bas, ça va partir dans une cheminée qui va déposer la vapeur sur les fruits, ce qui va permettre d'extraire le jus dans une partie centrale qu'on tire petit à petit.
1: C'est du jus concentré, là c'est vraiment du concentré.
0: C'est,
1: du, quoi.
0: Bah, c'est le jus des fruits, en fait pas spécialement concentré, mais qui est, voilà, qui est tiré petit à petit, goutte par goutte on va dire. Et après, mais je dirais même qu'il n'est pas forcément ultra concentré, parce que finalement il y a de la vapeur d'eau qui va venir le diluer légèrement. Mais après, par contre, c'est la concentration en cuisson avec le sucre en fait, qui va le concentrer. Et puis les plantes, en revanche, c'est une infusion. Donc une infusion sur 48 heures. Donc c'est très simple. En fait, il faut mettre équivalent sucre et eau. Une certaine quantité de plantes en fonction de la plante, parce qu'elles ont une force aromatique qui est différente en fonction de la plante. Et puis un petit peu d'acide citrique qui permet d'avoir un peu d'acidité, qui permet de mieux conserver en fait, les sirops. Et donc on met à chaud l'eau, on laisse infuser 48 heures, et au bout des 48 heures, on filtre, on rechauffe pour fermer à chaud, Et voilà, c'est tout.
1: D'accord. Et tout ça, vous l'avez appris sur le tas, un peu en...
0: Plutôt par les recettes de papa.
1: Les recettes, effectivement. Mais
0: j'avais sa méthodologie à lui. Et puis après, à force de faire, avec l'expérience, etc., on arrive à trouver un petit peu les dosages qui vont bien pour que ça ait vraiment du goût, quoi. Et puis après, oui, ça a des expérimentations. On réajuste si besoin entre deux tournées. On a l'avantage et le désavantage, on va dire, de faire des tournées très petites. On travaille plutôt avec des casseroles, donc c'est à coup de 15-20 bouteilles maximum par tournée. Et du coup, ça fait très peu de bouteilles finalement à chaque fois, mais du coup, on peut réajuster entre chaque tournée chaque si fois, besoin, etc.
1: D'accord, donc là, c'est à chaque fois vous goûtez, vous améliorez, parce qu'il y a certains fruits que votre père ne faisait pas.
0: Oui, en fait. Absolument, donc, la Reine Claude, par exemple. Mais après, si on part du même principe de base, suffit de trouver un fruit qui va avoir un goût intéressant, quoi. En fait, c'est pas très loin de la production d'une confiture, si vous voulez. Et du coup, quand on sait que la prune, la Reine Claude, par exemple, va avoir un super goût en confiture, normalement, en sirop, c'est relativement garanti, quoi.
1: Très bien. Et du coup, vous faites de la vente directe ?
0: Oui.
1: Alors, soit ici chez vous, pas trop.
0: Alors, on le fait, c'est plus les gens, ils peuvent venir comme ça s'ils ont envie, quoi, mais il n'y a pas vraiment un magasin en soi. Oui. Quoi. Par contre, on fait pas mal de marchés. On fait tous les samedis le marché de Lisieux, le samedi matin, du coup. On est au marché de Saint-Sauveur à Caen, un vendredi sur deux. Et puis, on fait beaucoup d'événements dans le coin. Et on est aussi dans plusieurs points de vente, en fait, notamment à Livarot même. Il y a une boutique, un magasin de producteurs, en fait, qui s'appelle la Berouette, qui est tenu par des producteurs. Donc, à chaque fois qu'il y a quelqu'un derrière le comptoir, c'est forcément un des producteurs du magasin.
1: Donc, vous apportez, vous venez tenir le magasin.
0: On vient tenir le magasin aussi, on est adhérent, donc ça se fait proportionnellement à ce qu'on vend dans le magasin, en fait. Et donc, on a des permanences chaque an, et puis on tient le magasin à tour de rôle, voilà, et on vend les produits des collègues ainsi que le nôtre, quoi.
1: D'accord, et vous arrivez à trouver. Je vois pas un peu la production, ça représente à peu près combien de bouteilles ? Est-ce que ça vous permet d'arriver à trouver un équilibre entre.
0: Alors, chaque année, on essaie d'augmenter un petit peu notre production pour réussir à en vivre de mieux en mieux, quoi. J'avoue que je saurais pas vous dire le nombre de bouteilles qu'on a fait l'année passée. J'ai peur de dire une bêtise, donc je vais me taire.
1: D'accord. Et donc, sur le terrain, vous cultivez donc le potager, ça c'était votre projet de départ. Et puis après, vous cultivez sous serre, en pleine terre.
0: Alors, comment ça se passe ? On fait un peu de tout. C'est très petit jardin. On est sur 4000 mètres carrés à peu près. On a 2 hectares 4 de terrain, mais on en exploite très peu en fait. On essaie de resserrer au maximum toutes nos cultures, que ce soit potagère ou petits fruits ou herbes aromatiques. Tout est resserré et mis ensemble, en fait, donc il n'y a pas de secteur pour chaque chose, histoire qu'il y a des échanges, des choses qui se passent entre toutes ces plantes. Et puis oui, on a une petite serre de 50 mètres carrés où on fait des tomates et des poivrons pour nous, mais on a aussi nos piments, on a nos géraniums rosa qui poussent très bien sous serre, un peu de verveine, on en a aussi en plein champ, contre notre mur, de la verveine. Sinon, tout ce qui est cassis, framboise, ça va être dans notre jardin. La mûre, ça va être de la mûre sauvage, donc on va la cueillir dans les haies tout autour de chez nous. Il y a plein de choses. Après, on a aussi des fruitiers qu'on a plantés, quelques pommiers, du poirier, etc.
1: Oui, ça va au fur et à mesure du temps.
0: Ouais, je pense qu'on va faire petit à petit des choses, quoi. Mais avec ces bases-là, on arrive déjà à produire pas mal, en fait.
1: Ok. Et du coup, je parlais de collaboration, ça veut dire que vous avez travaillé déjà avec d'autres personnes pour expérimenter, vous-même les jus, donc ça c'est une,
0: oui.
1: C'est votre
0: Alors,
1: activité.
0: Ça c'est intéressant et parce qu'on travaille du coup avec plusieurs personnes pour ces jus. D'ailleurs, c'est amusant parce que sur les étiquettes des jus parfumés, on a sous forme d'oiseaux chacune des personnes qui ont contribué de près ou de loin à la fabrication des jus. Donc bien sûr, il y a moi et Sarah, il y a aussi notre fille, et puis il y a du coup les personnes chez qui on va ramasser les pommes. Il y a la personne avec qui on presse le jus, qui est juste en face du verger, qui s'appelle Romain Jamet, qui est un des disciples de Julien Frémont.
1: D'accord.
0: Et du coup, il a ouvert, il y a deux ans, son entreprise. Il fait la prestation du coup de pressage de jus. Et du coup, avec lui, il a été d'accord d'accepter qu'on utilise un peu ces machines et qu'on fasse ça ensemble de manière un peu expérimentale autour de l'infusion, etc. Et franchement, le résultat est plutôt assez cool, quoi. Donc, on a même fait des petits, dans le sens où lui, il utilise aussi une de nos recettes pour faire un de ses petits jus de pomme infusé à la sauge.
1: D'accord.
0: Donc, c'est assez cool.
1: Donc, ça révolutionne un peu l'écosystème
0: J'irai pas jusque-là,
1: mais en tout cas,
0: je pense que ça attire l'intérêt et puis la curiosité de certains producteurs de jus du coin, en fait. Et nous, on trouve ça chouette. Puis nous, on est très partageurs, donc on aime bien partager nos recettes. Du moment que la concurrence reste saine entre nous, et c'est ce qui est la plupart du temps le cas.
1: Une vraie coopération.
0: Exactement. Et ben, on est complètement OK pour partager nos recettes, quoi.
1: Et du coup, on parlait tout à l'heure d'un partenariat aussi avec un brasseur
0: absolument,
1: de bière qui a fait une bière assez originale.
0: C'est la Voie Lactée à Notre-Dame de Courson. Donc c'est Denis Grenier qui fait ces bières-là. Et il a fait notamment une bière avec la verveine de notre jardin, du coup. Donc une pale ale à la verveine qui est super rafraîchissante, hyper bonne.
1: Qui a été récompensée.
0: Exactement, une médaille d'or au concours de Lyon, je crois. Et donc, pas mal de succès autour de sa bière. Il en fait plein d'autres qui sont très bonnes aussi. Et puis, on est amené à faire d'autres collaborations dans le futur.
1: Et des collaborations, il y en a. Alors, vous étiez déjà graphiste, vous avez fait une école. Enfin, Sarah était graphiste, vous avez fait une école d'art. Ça veut dire que la plupart des étiquettes, quand je dessinais avec soin, c'est qu'effectivement, il y a tous ces oiseaux qui représentent les personnes avec qui vous travaillez. Et puis, il y a aussi des partenariats. Enfin, on sent la sensibilité artistique derrière l'étiquette.
0: Ouais, c'est très important pour nous. Effectivement, ça fait partie de notre ADN, de notre passé. Et en termes de marketing, tout bêtement. Ouais. Les gens se rappellent des étiquettes très fortement. Enfin, ils disent « Ah, j'ai déjà vu vos sirops quelque part, je me rappelle très bien du dessin, etc. » Ça marche très très bien. Et puis ça, c'est aussi grâce à une de nos amies qui s'appelle Sarah Haug, qui est graphiste illustratrice, qui travaille depuis la Suisse. Et c'est une de nos connaissances dans notre vie précédente, on va dire.
1: La vie d'avant.
0: Et on adore son univers graphique. Et franchement, elle nous a fait un travail génial pour toutes nos étiquettes de sirop et même notre identité visuelle graphique, quoi. Donc franchement, pour ça, c'est très appréciable.
1: Et ça veut dire donc qu'en quelques années, vous avez réussi à créer vraiment un écosystème.
0: Alors, c'est pas très difficile dans nos régions, en fait. Dès le moment où on commence à être producteur de quelque chose et puis qu'on va sur les marchés, qu'on est un petit peu sympa et souriant, et ben, on se fait vite beaucoup de copains, en fait. Ouais, et puis, c'est via les AMAP, via la MAP de Saint-Pierre, par exemple, on a plein de copains là-bas.
1: La MAP, donc l'association pour le maintien de l'agriculture paysanne.
0: Exactement,
1: qui permet de commander des paniers.
0: Donc, il y en a à Saint-Pierre, sur Dives. On est sur celle de Falaise aussi, enfin voilà, c'est plein de producteurs ensemble qui se connaissent aussi parmi. Le magasin dont je parlais tout à l'heure, la Berouette, c'est aussi tout un réseau de producteurs. Puis rien que sur les marchés, des voisins de marché, des choses comme ça. À Lisieux, on est voisins avec la ferme de l'ami Marnel, Clara Motte et Ervine, qui font du maraîchage et qui sont très très moteurs dans la région pour aussi le culturel, enfin, ils font des concerts dans leur ferme, des tas de choses comme ça. Il y a la brasserie des Champs qui moussent à Livaro qui fait plein de concerts, Jonas et Samia qui sont très porteurs de plein de choses, qui amènent beaucoup de dynamisme pour la ville et tout, c'est vraiment super, quoi.
1: Ouais, donc ça veut dire que très vite, vous avez été accueilli rapidement. Le fait d'être producteur, effectivement, ça vous fait rentrer dans un réseau.
0: Je pense que comme on est des producteurs qui font un produit assez atypique, en fait, on rentre dans beaucoup de groupes.
1: Ah oui.
0: Parce qu'à chaque fois, si on n'est pas le 15e maraîcher à faire partie du groupe, quoi.
1: C'est vrai, je comprends.
0: Et du coup, comme on est les seuls à faire du sirop ou comme ça, on n'est pas les seuls. Hein, y en a plein d'autres. Il y a Karine Hartmann, par exemple, à Cambremer, qui fait du très bon sirop et Jardin d'Archibald. Mais le fait d'avoir un produit un peu atypique, on va être introduit finalement dans plusieurs réseaux. C'est des réseaux pas trop étendus, on fait partie de plein de petits groupes comme ça, parce qu'on fait des marchés dans des fermes, on fait des marchés dans des pas forcément régulièrement, mais sur des événements ou des choses comme ça.
1: Oui, donc on peut vous retrouver assez régulièrement dans la région. On disait donc un des marchés où moi je vous ai rencontré, c'était le marché de Caen. Parce que c'est un marché, en tout cas, voilà, moi j'habite à Caen, donc. Mais c'est un marché important où il y a pas mal de monde. Après, c'est peut-être pas celui où vous avez encore le plus de.
0: Ça commence à venir.
1: Ouais, il faut le temps que les choses s'installent, que les gens découvrent. Moi, je sais qu'on m'en parle, on me dit, mais le jus de pomme basilic, c'est formidable. Donc voilà, c'est comme ça aussi, c'est le bouche à oreille qui fait avancer les choses. Et puis, on est déjà malheureusement arrivé au terme de notre entretien. Et du coup, il y a toujours une petite carte blanche musicale. Et là, on va se quitter avec un auteur, interprète des années 70, que moi, je ne connaissais pas, qui apparemment...
0: Je crois années 70. Hein.
1: Ouais, peut-être.
0: Il est peut-être un peu plus vieux que ça, même, je crois.
1: Ça sent le hippie des années 60-70. Donc, on va se quitter avec Robbie Bachaud et un morceau qui s'appelle Blue Crystal Fire. Merci beaucoup, Loïc. Et
0: merci.
1: Puis, donc, rendez-vous sur les marchés, Livaro, Caen, et puis dans toutes les fêtes paysannes aux alentours.
0: au maximum, on essaye.
1: Merci beaucoup.
0: À bientôt, merci.
1: À bientôt, au revoir.

0: allumez votre console, installez-vous confortablement et surtout prenez votre manette en main. Et bonjour, bonsoir, bienvenue sur Manette en main, l'émission jeux vidéo de Station B. On est très heureux de vous retrouver sur cette émission autour d'un jeu qui va peut-être inspirer beaucoup de personnes puisqu'il est techniquement un jeu culte ou alors qui va inspirer pas mal parce que c'est une licence culte. Je suis très heureux de retrouver Thomas, Manette en main, justement sur cette émission. Comment vas-tu, Thomas ?
1: Ben, ça va très bien, toi, Benjamin ?
0: Mais alors, très très bien. Nous avons aussi notre nouveau chroniqueur. Bon, voilà, on s'est un peu chamaillé juste avant puisque la rémunération est déjà de mise entre nous, alors que je lui ai bien expliqué qu'on était une association avant tout. Lenny, pourquoi tu parles de rémunération ?
2: Je parle de dédommagement par rapport au petit stagiaire de 3e que vous avez fait pleurer, monsieur Benjamin.
0: Alors,
2: va falloir répondre de vos actes, monsieur Benjamin.
0: En soi, il avait mal passé l'aspi.
2: J'en ai rien à faire, monsieur Benjamin.
0: Il avait mal passé l'aspi.
2: Je vais nettoyer le sol avec votre langue, monsieur Benjamin.
0: Oui, bah vous pouvez essayer, mais pendant ce temps, on est quand même sur une émission, donc vous allez essayer de l'animer quand même, j'espère, monsieur Lenny.
2: Ça dépend, ça dure combien de temps
0: Bon, à peu près entre 30 et 1 heure.
2: Moi, je peux faire ça après l'émission. Oui,
0: oui, 30h et 1h, hein, excusez-moi.
2: Ah, bah du coup, je peux nettoyer pendant l'émission.
0: Oui, entre deux chansons.

0: jeu en ligne. On va en parler certainement juste après pour expliquer qu'est-ce qui se différencie par rapport à d'autres jeux de gestion ou de stratégie. Thomas, toi, tu es manette en main. Tu vas nous expliquer un petit peu tes impressions par rapport à ce jeu, sachant que tu es un habitué des Age of, puisque tu as joué à Age of Empires, il me semble, le 2.
1: Oui, tout à fait. Mais ça me ramène à loin, Age of Empires 2, parce que ça me ramène à ces parties que je faisais avec mon grand frère à l'époque, dans sa chambre. Donc c'était à très très longtemps. Et Age of Mythology, je me souviens très très bien le jour où il a ramené la jaquette et qu'il m'a dit « Hey, regarde, c'est comme Age of Empires, mais avec des dieux. » Et donc c'est forcément mieux du coup, parce qu'on était toujours dans une surenchère à l'époque.
0: Tu vois. Tu résumes parfaitement le jeu. Alors, on te retrouve manette en main sur le jeu. Alors là, techniquement, on peut pas dire manette en main. On est obligé de dire souris en main.
1: Eh oui, bah oui, parce que quand même, ça reste quand même des jeux de gestion stratégie et donc des jeux quand même qui ont, qui se font sur PC, quoi.
0: Oui, Lenny.
2: Eh ben, ironiquement, pas celui-là. Celui-ci a justement eu le droit à un portage DS, si je ne m'abuse.
0: Ah oui.
2: Oui.
0: Ah oui, c'est curieux.
2: Tiens, bah, non.
0: En même temps, je trouve que la DS s'y prêtait très bien aux jeux de gestion et de stratégie, avec le stylet, justement, qui devenait une petite souris. Donc ça, c'est vrai que ça a été fait, on va le voir juste après. Alors, tu commences le jeu, quelle divinité as-tu sélectionné, puisqu'il y en a plusieurs ?
1: Alors, je suis du coup les Nordiques du Moyen-Orient.
0: D'accord.
1: Alors en fait, j'ai pris donc du coup j'ai pris les divinités nordiques parce que je joue du coup avec Thor.
0: D'accord.
1: Du coup qui est ma divinité, mais la carte étant en aléatoire, je suis atterri sur une carte plutôt du Moyen-Orient. Donc à savoir, je suis entouré de palmiers et de sable.
0: Ah, rien à voir avec le côté nordique.
1: Rien à voir avec le côté nordique.
0: Tu n'as pas de neige, tu es dans un désert.
1: Et je suis dans un désert, c'est les aléas du jeu. C'est, voilà, je suis confronté à un nouvel environnement. Et du coup, j'ai la carte qui est en bas à droite de mon écran.
0: Ouais.
1: Donc je perçois sur la carte une toute petite partie infime qui est visible.
0: Ouais.
1: Puisque je suis... Alors hop. Je suis...
0: Je te
1: bas.
0: Laisse faire ta gestion, puisque là, tu es en train de créer ton village, tu es en
1: Exactement.
0: Train de l'observer, de voir les ressources que tu as autour de chez toi.
1: Alors, là, vas-y. Je vois de l'or, effectivement.
0: Ouais. Et du coup, tu es en train de... Alors là, c'est vrai que on va expliquer un petit peu. Age of Mythology, c'est vrai qu'on est quand même sur l'ère un petit peu antique, entre guillemets. Donc, techniquement... Il faut d'abord sélectionner ses ressources pour ensuite créer véritablement son village. Mais pour parler de ressources et pour parler de création, nous allons parler du jeu en lui-même. Lenny, quel jeu est-il ? Pourquoi Age of Mythology et pas Age of Empire déjà ?
2: Déjà, Age of Mythology est un jeu développé par le studio Ensemble Studio. Ces derniers étaient déjà à la tête des deux premiers Age of Empire. Il nous propose donc en 2002 ce spin-off, cet épisode dérivé en parallèle des jeux numérotés. Tout comme ses prédécesseurs, Age of Mythology est un jeu de stratégie en temps réel, souvent abrégé en RTS, où le principe peut se résumer à trois éléments de game design simples: récolter, construire et détruire. Un triptyque simple qui se traduit en jeu par les ordres donnés aux différents habitants de votre colonie. Ces derniers devront alors récupérer du bois, de l'or et de la nourriture afin de construire davantage de bâtiments, proposant de meilleures unités et autres améliorations. Tout ça en traversant quatre périodes, quatre différents âges, partant d'un âge archaïque vers un âge classique, un héroïque, pour se conclure sur un âge mythique. Chacune de ces périodes, évidemment permettant de débloquer des améliorations, des nouveaux bâtiments, etc. Sauf que c'était justement là que Age of Mythology se spécifiait. Car les développeurs cherchaient à créer une véritable distinction entre chaque âge, notamment grâce à l'introduction, Thomas tu l'as évoqué, de divinités, auxquelles il faudrait plaider allégeance. Ces derniers offrant alors des pouvoirs divins spécifiques, ainsi que des héros, et autres créatures mythiques, uniques en fonction du dieu choisi.

0: Alors, Thomas, en début de création de village, où en es-tu ? Qu'est-ce que tu as décidé techniquement de développer ou de véritablement construire sur ton village ?
1: Alors, j'ai commencé par voir que j'avais un forum, qui est donc la place centrale de mon village, de ma future ville, si je puis aller jusque-là. Dans le développement de ce petit village. Je fais aussi avec, évidemment, mon environnement. Donc, j'ai envoyé des unités pour couper du bois, récupérer des minerais, de la viande, de la nourriture et de la pierre qui vont me servir, évidemment, à développer ma ville. Donc là, pour l'instant, j'ai juste le forum, mais j'aimerais construire un lieu de prière pour pouvoir prier les dieux et peut-être leur demander des faveurs.
0: Et surtout des créatures divines, on l'espère.

0: Alors, on est parti sur différents genres, mais je vous rassure, on était bien sur la bande originale de Age of Mythology. C'était particulièrement Garry's Reserved. Voilà.
1: Mais non.
0: Précisément, oui.
1: C'est dans Age of Mythology.
0: Oui.
1: Du jazz.
0: Eh oui.
1: J'adore le jazz.
0: Il y avait un peu de tout, là. Franchement, on pouvait voyager avec ce jeu. En parlant de voyage, Thomas, où en es-tu dans ton village ?
2: Eh bien, j'ai construit plusieurs maisons pour pouvoir abriter les nouveaux venus, les nouveaux villageois, puisque le nombre de villageois s'agrandit. Et je continue également de prendre des ressources et j'ai construit un temple.
0: Ok, bon, là, tu es vraiment sur de la gestion en soi de village. Est-ce que tu as déjà de l'adversité ? C'est-à-dire, est-ce que tu vois déjà des ennemis ou pas du tout ? Là, tu es vraiment dans ton camp, dans ta petite bulle.
2: Tu ne crois pas si bien dire, puisqu'un ennemi, un cavalier, vient tout juste de surgir. Je l'affronte, on vient de le tuer. Puisque j'ai perçu, en fait, un petit peu plus à l'ouest, un tout petit village ennemi que je vais aller attaquer sans plus tarder.
0: Tu as bien raison, puisque les ressources sont précieuses. Et il faut développer ton village. On espère que Thomas City sera un grand et beau village.
2: Ce sera mieux que Dubaï.
0: Waouh ! Pour le coup, il faut y aller, hein, parce qu'il y a des influenceurs. Tu penses avoir des influenceurs dans ton stock ?
2: Bon, on va pouvoir faire ça.
0: Des gens qui font caca sur les autres, enfin bref. Après, à voir. Moi, ce n'est que des rumeurs. Hein. Je n'ai jamais vu ça de mes propres yeux, fort heureusement. Le jeu de gestion. En réalité, par rapport à Age of Mythology, petit tour sur le genre. Donc là, Thomas, comme on le voit, tu as davantage été sur la gestion.
2: Oui, j'aime beaucoup la gestion, c'est ça aussi. Je suis un piètre stratège, mais j'aime bien les jeux de gestion.
0: Tu as bien fait de faire la fusion. Alors, tout d'abord, Age of Mythology, avec ses premières mécaniques, fait particulièrement penser à un jeu de gestion. Ton village, en soi, tu le crées, t'essayes d'avoir des ressources pour développer petit à petit ton village, avoir de nouveaux bâtiments de plus en plus puissants, de plus en plus grands, pour accueillir de plus en plus d'habitants. Déjà, comment se définit le jeu de gestion ? Tout simplement, c'est de la gestion, limite de l'entrepreneuriat, genre souvent accolé à des jeux sur les hôpitaux, hein, Two Point Hospital, de parcs d'attractions, Roller Coaster Tycoon, ou même gérer une ville entière, le plus connu étant SimCity, qui a donné son nom au genre dans la langue de Shakespeare, le SimCity-like. Ce dernier est devenu la référence de ce genre vidéoludique, le jeu de gestion, tout comme les Sims en termes de simulation de vie, de jeu de gestion de vie en soi, qui se rapproche souvent de la gestion humaine. Ne soyez pas des RH en réalité sur ces jeux, puisque ça n'a rien à voir. On est plus vraiment sur de la vie au quotidien et de la simulation de vie amoureuse, principalement aussi, le but étant de développer petit à petit des familles. Alors avec ce petit tour, le jeu de gestion se cantonne davantage à du développement, de la stratégie économique où bien souvent vous avez un terrain de jeu, un bac à sable où vous imaginez et vous pouvez agrandir votre monde, votre ville, votre entreprise, etc. Et la série des Age of Empires ou Mythology ici confronte le joueur à des alliés et des antagonistes. Ici le joueur doit gérer certes une ville, mais il doit surtout défendre son territoire pour s'emparer petit à petit d'une région entière. C'est là où on se dégage un petit peu du jeu de gestion et on va se spécifier plus sur la stratégie. Le but est donc d'agrandir son empire, quitte à éliminer ses ennemis qui pourraient empêcher cette expansion. Et c'est là où la notion de jeu de stratégie rentre en compte, car Age of Mythology est en soi toute la licence de Age of Empires même rentre dans cette case de jeu de stratégie, qui est une sorte de fusion entre action en temps réel et jeu de gestion par rapport à la gestion économique. Les genres vidéoludiques étant particulièrement vaste, la licence Age of est devenue l'un des porte-étendards de cet hybridisme des jeux de stratégie et des jeux de gestion avec ses notions économiques. Pour les jeux de stratégie purs, on peut citer Command & Conquer ou même Dune 2, un jeu éponyme sur le roman de Frank Herbert dans les premières références. Évidemment, on a Starcraft qui est la référence avec la licence Age of aujourd'hui. De même, une particularité chez Age of Mythology, c'est que c'est un jeu de stratégie jouable en ligne, donc avec la possibilité d'affronter d'autres joueurs ou de s'allier avec certains, ce qui change pas mal la façon de jouer, de préparer son terrain, de défendre ou d'attaquer. La gestion là devient plus coopérative ou alors au contraire chercher l'antagoniste. Oui, Lenny ?
1: Tu soulignes ce fait de cet aspect en ligne. Il est très pertinent parce que comme on l'a dit, c'est un jeu de 2002. C'était rare à l'époque. Pouvoir véritablement se connecter en ligne, online, et se mettre méchamment sur la gueule, c'était pas la norme. On était obligé de se trimballer avec nos vieux PC dans des endroits pas toujours très très sains pour faire des LAN pour pouvoir le faire. C'était mine de rien l'un des gros avantages de jeu, c'est-à-dire pouvoir se battre avec n'importe qui à n'importe quel moment.
0: Et les jeux de guerre, FPS ou autres, n'étaient pas la norme aussi à l'époque, au début des années 2000. C'était davantage ce genre de jeu, ou alors les MMORPG, pareil, dans le jeu de gestion, entre guillemets, de son personnage la plus. Willeny ?
1: Et surtout, ce qui est presque un peu triste, parce que tu l'as cité notamment avec du StarCraft, ou du Dune 2, pour moi, on pourrait également citer WarCraft.
0: Tout à fait.
1: Donc c'est pas le remake. Mais malheureusement, c'est un peu des exemples qui datent un peu, on va pas se le cacher, parce que bah, ce genre de jeu, le RTS, ça a un peu vieilli. Pour un principe qui aide pas, c'est uniquement, sauf l'exception qu'on a dite sur DS, bah, sur PC. C'est compliqué de proposer un RTS sur une console
0: avec une manette. On est d'accord. Et puis, donc là, il y a aussi une particularité, c'est que les aides, les divinités, les troupes deviennent une vraie substance de gameplay pour essayer de se différencier ou d'élaborer des stratégies suivant ce que vous allez sélectionner par rapport aux divinités. La notion de temps réel, en plus, devient plus que présente par rapport au fait qu'on est en ligne, donc contre des joueurs en temps réel. Bon, Thomas, techniquement, on t'a pas lancé directement contre des vrais joueurs, on t'a affronté plutôt sur des IA, donc des ordinateurs.
2: Oui.
0: Ça se passe bien plutôt là en ce moment ?
2: Écoute, c'est plutôt calme, ça prospère gentiment. Je suis en train d'essayer de construire un nouveau forum sur un village abandonné pour en faire une colonie.
0: D'accord.
2: Et m'étendre. Je vais aussi aller explorer un petit peu plus mon territoire, puisque si je peux trouver un spot avec de l'eau pour construire un port, ça peut être pratique.
0: Oui, Lenny ?
1: Est-ce que tu es toujours au premier âge ou est-ce que tu as avancé ?
2: Alors, j'essaye de passer du coup à l'âge classique, qui est donc le deuxième âge. Mais pour le moment, alors, visiblement, j'ai assez de viande pour le faire, mais je sais cliquer sur le bouton pour choisir un dieu mineur et passer à l'âge classique. Alors là, je peux choisir mon dieu, effectivement.
0: Alors, quels sont les deux dieux que tu as à sélectionner ?
2: Alors, j'ai un choix entre Forset et Freja, qui sont deux dieux de la mythologie nordique, toujours. On a des caractéristiques pour chaque dieu, évidemment. Si je choisis Forset, par exemple, je vais avoir source soignante, je vais avoir des trolls. Je vais débloquer également de l'équipement, des cuirasses de mithril, qui est toujours sympathique, pour aller se battre. Je vais aller débloquer des trolls de Hamar et couloir de Thanès. Augmente la vitesse et les points de vie de vos Zersirs, voilà, par exemple. Et si je choisis l'autre, donc la déesse, Freja, je vais avoir Feu de Forêt, Valkyrie, je vais débloquer des aurores boréales et tout plein de choses liées à la nature.
0: Et alors, qu'est-ce que tu sélectionnes ?
2: Je vais choisir la déesse, du coup.
0: Ok. Parce
2: que pour le moment, je ne suis pas tellement en situation de guerre. Je n'ai pas croisé d'ennemis plus que ça, donc on va...
0: T'as envie de prospérer
2: on
0: d'abord.
2: On prospère gentiment. Après, on verra pour l'armée.
0: T'as raison. Continue tranquillement dans ta gestion de village. Pour l'instant, ça a l'air quand même de se développer.
2: Bah là, j'ai demandé par exemple au dieu, donc à mon premier dieu, de me faire apparaître un tas d'or et c'est apparu.
0: Oh !
2: Donc c'est sympa.
0: Ah oui, bah c'est gentil par rapport aux divinités, franchement. Oui, Lenny ?
1: Tu crois qu'on peut lui passer également un coup de fil à ta divinité ? Parce que ça a l'air intéressant quand même.
0: Ouais, t'as un hume ?
2: Ouais, non, mais... Il est compliqué à joindre.
0: Ça y est. Tu donnes pas tes contacts, tes sources.
2: Toujours galère, quoi.
0: Mais en fait,
2: tu connais la galère.
0: Ouais, je connais la galère. Ouais.
2: Voilà.
0: Mais bon, dès que t'as.
2: Non, mais il veut pas partager.
0: Ah, il veut pas partager.
2: Enfin, moi, j'ai pas envie de partager.
0: Ah, toi, t'as pas envie de partager.
2: Non, mais oui.
1: Ah, ça assume.
0: Ah, ça assume. Voilà. Donc, on en est là, quoi. C'est clairement, il y a de l'adversité, en fait. Clairement, tu veux que nous, on crée peut-être notre terrain et qu'on t'affronte.
2: Peut-être.
0: Tu cherches la guerre.
2: 1v1. Enfin, 1v3. Enfin, oui, c'est ça.
0: 1v3 ?
2: Tous les trois...
1: T'as
0: du mal à compter, Thomas, on est deux.
2: 1v2,
0: ça va
2: Je peux pas me battre contre moi-même, effectivement.
0: Oui, c'est vrai. Après, si... Wow, si,
2: enfin, si, on peut se battre contre soi-même, mais c'est...
1: C'est plus philosophique qu'autre chose.
0: Ouais, voilà. Puis, on est sur d'autres notions. J'imagine qu'on n'est pas sur des notions militaires, entre guillemets, puisque là, bon... Moi, je peux t'envoyer mes troupes.
2: Là, j'essaye de faire un élevage de zèbres.
0: Ok.
2: Voilà.
0: Bah, tout le monde a envie de faire ça.
2: Mais j'y arrive pas.
0: J'ai déjà vu quelqu'un vouloir faire un élevage de lamas. dans mon village natal. C'est pas une blague. Et
1: ça pourrait. Ça pourrait être une blague.
0: Ça pourrait être une blague, mais ça ne l'est pas. Je vous jure que non.
2: J'ai construit une ferme.
0: Tu t'en fous en fait de mes
2: anecdotes. Non, excuse-moi.
0: Le but c'est de me contredire ou
2: non,
0: de.
2: Non, il a construit une ferme pour les lamas.
0: Ah, voilà. Okay. C'est voilà. Par rapport aux lamas.
2: Ben oui.
0: Bon, d'accord, ok. Bon, je vais te croire là-dessus, mais je reste susceptible et assez frustré de ce que tu viens de me faire, mais c'est pas grave.

0: Et là, on était sur Age of Empires 4, celui, le dernier du nom qui est sorti de la licence Age of. Pour parler un petit peu aussi de Age of, Thomas, où en es-tu dans ton développement de village ?
1: Eh bien, j'ai construit une maison communale qui me permet de construire maintenant des guerriers, toutes sortes de guerriers, des lanceurs de haches, des héros d'infanterie, des cavaliers. Donc, on va commencer à faire gentiment une petite armée pour essayer de gratter un peu de territoire.
0: Là, t'es vraiment plus dans le côté guerre.
1: Là, on a basculé dans l'âge de la guerre, effectivement, oui. Mais aussi l'agriculture, hein. On a fait quelques champs, on est en train de cultiver, on est en train de faire de l'élevage également. Bref, on est rentré dans une nouvelle ère et je commence à regarder, est-ce que j'ai débloqué l'ère numéro 3 ? Non, il me manque de la nourriture et ça, je suis un petit peu en galère.
0: Mais pourquoi t'as ce côté toujours de chercher la guéguerre ? Dès qu'on t'a envoyé un cavalier, tu t'es un petit peu énervé, je l'ai senti. T'as eu ce côté genre, t'as envie de te venger parce qu'on a mis un cavalier dans ton village. Tu es sûr que c'est nécessaire de lancer une guerre juste pour un cavalier ? C'est une grande question ça. Vas-y, réponds, essaye.
1: Ah, j'ai eu l'impression qu'on en voulait quand même... qu'on en voulait à mon empire, à ma prospérité, et bon, tu connais le dicton.
0: À ta religion ?
1: Ouais, exactement. J'ai l'impression que nos dieux nordiques sont pas les bienvenus dans le désert.
0: Ouais.
1: Et ça, ça me pose un problème, tu vois.
0: Ouais.
1: Je dis, nous, on a rien demandé, on s'installe.
0: Oui.
1: Il y avait de la place. On est venu à prendre la place.
0: Bon, t'as quand même bombardé
1: et
0: un
1: là,
0: petit peu le village.
1: Et là, on commence à nous dire, vous n'êtes pas les bienvenus, donc ça va 5 minutes.
0: Oui.
1: Qui veut la paix, prépare la guerre. Voilà, c'est mon dicton.
0: Oh, c'est... Waouh. Alors lui, faut pas le mettre en haut d'un état. Hein. J'ai l'impression qu'il va nous lancer une 4e guerre mondiale, si vous voyez ce que je veux dire. Clin d'œil. Bon, après, c'est le but de Age of Mythology, un petit peu. C'est d'affronter différentes divinités. Les dieux ne sont pas morts pour rien aussi à l'époque, Lenny.
2: Bah, si je ne m'abuse, en plus, je ne sais pas du tout si c'est une particularité qu'on peut retrouver dans tous les Age of Empires, mais je crois qu'il y a différentes possibilités de victoire. C'est-à-dire que ce n'est pas forcément une victoire purement militaire. Je vais détruire ton camp, ton village va brûler, je vais tuer chacun de tes villageois. Non, on peut très bien avoir un truc beaucoup plus pacifiste. Je crois qu'il y a la possibilité d'être le premier à construire une merveille,
0: oui.
2: Par exemple.
0: Tout à fait.
2: Et ça permet de remporter la partie. Il y a également plus ou moins la possibilité de créer un traité avec son adversaire en fonction de dire on se serre la main, on fait la paix, chacun son côté, voilà. Je sais pas ce qu'il élève, du coup, peut-être les lamas seront bien gardés.
0: J'espère. Voilà. En tout cas, c'est plusieurs démarches diplomatiques intéressantes. Petite partie test justement sur ce jeu qui aura son remake cette année en 2024. Alors techniquement je crois que c'est pendant la période estivale qu'il aura précisément son développement et plutôt sa sortie. Donc en soi vous pouvez déjà noter sur votre wishlist le jeu qui va sortir prochainement. Alors c'est un jeu qui en soi pour moi n'a pas vieilli, plutôt sur d'autres points mais on va le voir après. Quand on est sur du jeu en ligne, quand on joue avec d'autres, puisque moi je l'ai testé avec d'autres joueurs, avec d'autres amis aussi, d'autres alliés et des antagonistes, c'est galvanisant mais à un point. C'est tellement bon de pouvoir créer son village, de savoir que ton allié crée son village aussi de son côté pour essayer de chercher les défenses militaires et les attaques par rapport à d'autres villages, d'avoir chacun aussi ses divinités, donc ses différentes troupes, de chercher aussi par rapport au choix des divinités à développer différentes créatures et d'avoir aussi ses propres troupes, même auprès, puisque bon, il n'y a pas énormément de divinités, je crois qu'on est autour de 4 ou 5 différentes divinités, divinités chinoises, divinités nordiques, divinités grecques et divinités égyptiennes. En réalité, mais après, chacune évidemment des divinités, vous avez différents dieux, déesses, que vous pouvez sélectionner pour développer différents points. Donc, il peut y avoir aussi des divinités qui avantagent vos défenses et d'autres qui avantagent vos attaques. C'est ce qui se crée très souvent quand vous avez un allié ou une alliée. Donc, voilà, c'est tout de suite galvanisant dès que vous cherchez aussi l'antagonisme. Donc, ce jeu, pour moi, dans ces mécaniques-là, ça n'a absolument pas vieilli. C'est là où on sent la qualité de ces Age of Empires, de ces Age of en général. C'est qu'ils ont eu directement des mécaniques très solides, même à l'époque, même en 2002. Lenny, toi, tu y as pu aussi un petit peu jouer. Quels avantages tu y trouves par rapport à ce jeu ?
2: Bah, y a quelque chose, alors évidemment que les joueurs des Age of délaissent très rapidement, mais que j'ai pas mal apprécié mine de rien dans Age of Mythology. c'est la campagne. C'est-à-dire que elle sert, on va être honnête, hein, de gros tutos, hein, la campagne généralement des Edge of. Mais du coup, avec cet aspect mythologique, on a la possibilité, je crois qu'on l'avait dit, d'incarner un héros. Et déjà de base, c'est pas forcément quelque chose qu'on peut avoir comme dans la partie de Thomas, où il est une divinité, déjà de base, techniquement. Il est cette espèce de grand chef de clan, de ville, je ne suis qu'une main qui va vous dire quoi faire à droite à gauche.
0: Le dieu des dieux, limite.
2: C'est ça, au final.
1: Ça me va, ça, ce terme-là.
0: Ouais, t'es le dieu des dieux.
1: Ouais, ça me va, ça.
0: Ok, c'est comme Macron qui se dit le président des présidents, quoi.
1: Ouais, ça... oublie, en fait.
2: C'est sans doute pas plus mal, hein, parce que vraiment, je pense que les chevilles, c'était compliqué. Je crois que tu ne sortais plus du studio derrière. Mais cet aspect campagne, mine de rien, nous permet, du coup, d'avoir un héros, évidemment, pour chacune des différentes catégories, que ce soit grec, que ce soit égyptienne. Et on va traverser des périodes plus ou moins mythiques, hein, évidemment, mais de l'histoire de ces derniers, qui sert, comme je l'ai dit, de tuto. Mais c'est un véritable apport. C'est le genre de jeu, mine de rien, qui... on aurait très bien pu avoir cette espèce du cliché du le papa qui joue au jeu, le gamin qui regarde, et ça peut être une espèce de petite introduction à l'aspect mythologique, à l'aspect historique, à l'aspect représentation. Et c'est quelque chose qu'on peut retrouver notamment avec certains jeux récents comme des God of War, qui jouent également avec tout cet aspect mythologique. Mais c'est quelque chose pour moi véritablement qui a été très fin dans cette campagne, même si elle est un peu longue et un peu répétitive, parce que il y a régulièrement cet aspect de tu fais une mission, tu crées ton camp, tu fais ce qu'on te demande de faire, très bien, on rase tout et on recommence. Allez, tu fais ça 49 fois maintenant.
0: Et c'est frustrant par rapport au fait qu'une campagne, techniquement, tu cherches un minimum de progression comme dans tout jeu vidéo.
2: C'est ça, c'est-à-dire qu'il y a souvent ce côté, Thomas est en train de le vivre en temps réel, ce côté, je m'installe à un endroit, je crée mes bâtiments, je crée mes fortifications, voilà, je pille toutes les ressources façon USA à la seconde où il y a une goutte de pétrole. Et c'est le truc, c'est que, voilà, c'est un peu le défaut de la chose, c'est... Va falloir refaire tout en boucle. Mais malgré tout, c'est quand même très intéressant pour moi cet aspect. On va vous parler de mythologie. Tu vas découvrir là-dessus la guerre de Troie. C'est tout bête, mais c'est pas quelque chose qu'on peut retrouver très régulièrement, encore à l'heure actuelle.
0: Dans différents jeux, même chez Assassin's Creed par exemple, qui est techniquement le jeu qui cherche à faire un peu l'histoire en général, un petit peu, et qui a cherché l'Antiquité avec Odyssée. Là, on est vraiment à vivre plusieurs événements aussi de la mythologie, principalement grecque, puisque en soi égyptienne, chinoise et nordique, ça développe pas mal, même si ça reste assez vague. De ce que j'ai compris, c'est grec où c'est beaucoup plus intéressant, puisqu'il se concentre évidemment plus sur l'Odyssée ou sur des événements historiques bien connus de tous. Et c'est par là que le jeu commence. De toute façon, en effet, comme tu l'as dit, c'est plus la campagne qui va être assez lassante au long terme, puisqu'en plus elle est assez longue pour rien. Il y a vraiment cette impression de développer une durée de vie. Malheureusement, c'est cette impression, puisque évidemment on voit beaucoup d'envie, on va pas le dire le contraire, hein, par rapport à certains développeurs aujourd'hui. On va voir qu'à l'époque, il y a quand même cette envie de donner énormément de contenu, d'histoire, de chercher quand même une histoire, malgré un jeu de stratégie où on ne s'y attend pas. Il y a des cinématiques quand même, il y a des dialogues, il y a de la VF en plus sur le jeu. C'est assez intéressant de voir qu'un jeu essaye de développer autant sa campagne. Oui, Lenny ?
2: Au final, c'est quelque chose auquel on peut qu'espérer que ce soit justement des petits défauts qui soient rattrapés dans le remaster ou le remake, si je ne m'abuse. C'est un remake.
0: Oui, c'est un remake cette année. Ça. Le remastered, en soi, on joue sur la version remastered, c'est-à-dire avec les graphismes améliorés en HD et avec quelques améliorations aussi par rapport à l'eau, par rapport à certaines textures. Et la version remake de cette année, là, c'est tout le moteur du jeu qui a été modifié avec, évidemment, on l'espère, quelques améliorations et quelques modifications. Alors, je voulais faire un petit aparté parce que le jeu, on peut jouer aussi des héros grecs, on peut jouer des héros grecs, des héros mythiques par divinité. Alors, ça m'a fait énormément penser parce que Edge of Mythology, techniquement, c'est pas le premier jeu de gestion que j'ai fait. C'est Le Seigneur des Anneaux, La Terre du Milieu, et techniquement, ça reprend quasiment tout toutes les mécaniques de ce jeu, le côté héros, donc là, dans le côté Seigneur des Anneaux, on a Frodon, Legolas, Aragorn, Gandalf, je ne vais pas vous faire toute la liste. On a aussi le côté divinité en soi, on a chaque camp, on a Isengard, on a le Gondor, donc y a différentes divinités là qui se transposent plutôt en royaumes. Et suivant les royaumes qu'on va sélectionner, on va avoir aussi différentes mécaniques, différentes ressources. Je crois que Isengard, par exemple, c'est énormément axé sur l'attaque. Il faut vraiment chercher absolument l'attaque sur les autres camps. Le Gondor, au contraire, c'est énormément la défense. Les héros sont liés à cela. Il y a aussi un royaume, alors là, le royaume de Sauron, techniquement, avec Gollum. Et là, plus on est sur de la défense, mais qui va jouer énormément sur les pouvoirs des divinités, puisque Sauron, techniquement, bah, voilà, son pouvoir se joue face au fait que c'est une divinité en lui-même, évidemment. Donc il y a énormément de mécaniques comme ça qui se rapprochent énormément de Age of Mythology, à tel point que je me suis demandé est-ce que c'était les mêmes développeurs. Non, ça ne l'est pas. Mais il y a énormément de rapprochements. Donc au cas où, c'est un jeu assez rare, si vous avez l'occasion, Seigneur des Anneaux, la Terre du Milieu, pour ceux qui sont fans de cet univers, on va dire mythologique, romanesque et aussi chevaleresque, je vous conseille fortement, puisque là, en termes de jeu à licence, je trouve que c'est parfaitement respecté grâce à Age of Mythology. Alors justement, Thomas, quelles impressions tu peux nous donner sur Age of Mythology que tu as découvert en soi juste avant l'émission ?
1: Eh ben, écoute, ouais, parce que j'ai repris parce que c'était très très vieux pour moi. J'y avais pas rejoué depuis très très longtemps, donc j'ai redécouvert complètement le jeu. Les impressions, elles sont que positives en fait. Ce jeu-là, il a pas, moi je trouve qu'il a pas vieilli dans le gameplay. C'est comme tu disais, ça n'a pas vieilli du tout. Je perçois très peu de différence avec le dernier auquel j'ai joué récemment, le 4 qui rappelait la campagne de Guillaume le Conquérant. Sauf que là, c'est un peu plus fun parce que j'adore le côté le pouvoir jouer avec les mythologies, les dieux. Là, j'ai fait flamber une forêt, sur demande. J'ai fait, il y a pas mal de trucs à faire. Enfin, c'est que du kiff. Et puis, bah voilà, enfin, le jeu est resté très joli déjà. Premièrement, je trouve pas que ça ait vieilli tant que ça. Après, évidemment, il appartient à son temps, mais honnêtement, c'est encore très très propre. Et puis, c'est tellement détente ces jeux-là. Moi, je pourrais passer des heures dessus. Ces jeux-là de stratégie, ça me détend comme il y a pas. C'est parti. Hein. Après l'émission, je continue ma ville et puis on me retrouve demain matin.
0: Et c'est tellement gratifiant aussi de voir ton village s'agrandir, de voir tes troupes se développer petit à petit et se renforcer, qui plus est. Donc, en termes de jeu de stratégie, ça reste toujours un pionnier. Ça, on ne va pas se le cacher, n'est-ce pas, Lenny ?
2: Oui, c'est ça qui est très intéressant avec Age of Mythology. C'est-à-dire que on va pas l'oublier, que ce soit le 3, que ce soit le 4... Ou même, bah justement, mythologie, les joueurs de Age of ont tendance à être restés un peu sur le 2. Le 2 comme...
0: La référence.
2: Cet étendard indépassable, le RTS ultime. Lorsqu'on regarde, mine de rien, Age of Mythology a des véritables qualités. Alors, je peux comprendre que pour certains, notamment sur un aspect compétitif, l'aspect divinité, l'aspect héros ou quoi que ce soit, d'un camp ou l'autre, ça peut être déséquilibré. Pour quelqu'un qui va faire du jeu casu, qui va faire des parties entre ou contre ses amis, bah ça reste encore aujourd'hui, d'où l'intérêt qu'ils en fassent un remake cette année, un jeu extrêmement fun, un jeu qui a un véritable potentiel, un jeu qui certes peut être un peu long, peut être un peu complexe à comprendre par rapport à tout ce qu'il y a à voir, un jeu... J'ai envie de dire un peu lent, mais pour moi, finalement, en une quinzaine de minutes, on est déjà suffisamment avancé pour quasiment aller faire coucou à nos voisins, en fonction évidemment de ce qu'on a développé. Mais ouais, c'est une très bonne pépite, une pépite qui a tendance à être un peu oubliée par rapport à certains qu'on a plus mis en avant. Et bah ouais, Age of Mythology, pour moi, ne mérite pas d'être oublié.
0: Tout à fait. Eh bien, écoute, c'est un beau, très bon mot de la fin par rapport à Age of Mythology. Pour rebondir un petit peu sur les nouvelles chroniques qu'on vous propose, nous avons aussi, puisque les interactions avec nos auditeurs et nos auditrices se renforcent et on en est très content, vous avez posé la question sur les réseaux, qu'est-ce que vous pensez des jeux vidéo, qu'est-ce que vous avez envie de poser aussi comme question à nous en tant que chroniqueurs et présentateurs. Donc comme première question, nous avons « J'ai jamais gagné une campagne dans Age of Empires 2, pourquoi ?» Alors, on va répondre très simplement, fais le tuto. Deuxième question, comment est-ce que vous vous disciplinez pendant un jeu pour en profiter plus longtemps ? Cette question-là, là pour le coup, je la trouve très intéressante. Est-ce que vous avez une mécanique ? Est-ce que vous avez quelque chose qui vous tient particulièrement sur les jeux pour vous discipliner ? Et c'est vrai, arriver à des fois, sur certains jeux, faire des centaines d'heures sans sourciller et se dire « bah oui, tout à fait, de toute façon, je me lance dans cette aventure, je sais que j'y vais pour des centaines d'heures. » Lenny, est-ce que en soi, tu as quelque chose qui te tient particulièrement ?
2: Bah, ça va véritablement, évidemment, dépendre du jeu en lui-même. Il y a celui, comme, celui de la précédente émission, comme Slay the Spire, auquel je crois que c'était toi, Benjamin, qui l'évoquais, où on peut très bien passer une nuit blanche sans s'en rendre compte, et c'est presque le jeu qui fait le travail, lui tout seul, de se dire... la nuit est partie, c'est bon, j'ai pas vu le temps passer. Il y a évidemment ceux qui sont plus complexes, ou je pense à du plus gros blockbuster qui va nous demander une trentaine d'heures, qui peut être un peu plus complexe. Généralement, j'aurais tendance à poser la question de quelle est l'opportunité, quel temps on peut accorder au jeu. Du coup, peut-être en esquiver certains, peut-être se concentrer uniquement sur l'histoire principale, ne pas faire les 500 quêtes qu'il y a autour. Évidemment, si vous bossez 45 heures par semaine, je vais peut-être éviter de vous conseiller un Persona 5. Voilà.
0: Persona 5 qui est le RPG de centaines d'heures promis.
2: C'est ça. Ou même un Baldur's Gate 3 au final. Quand bien même, ça peut toujours être très intéressant d'y jouer par petites touches. C'est peut-être des jeux auxquels il faut véritablement pouvoir et avoir son temps pour s'y concentrer et s'y atteler. Donc, ça va dépendre véritablement pour moi du type de jeu. Il y a ces jeux auxquels on peut jouer comme ça, 5-10 minutes. Il y a des jeux qui vont nous demander du temps, notamment par exemple du farming, du grind, que ce soit en solo ou en line. Et généralement pour ça, j'ai ma petite technique. C'est littéralement écouter, que ce soit des livres audio, des podcasts, avoir quelque chose qui, si la formule est très répétitive, mais que j'ai quand même envie d'y passer du temps, j'essaye de cumuler cette expérience à autre chose. Certains me diront que c'est un peu dénaturer le jeu. Personnellement, j'aime bien le transformer.
0: Pour répondre un petit peu à cette question aussi, qui est très intéressante, c'est que, tu l'as dit, suivant le genre et suivant le jeu, on peut avoir différentes, on va dire, aversions ou, au contraire, addictions par rapport au jeu. Et il y a principalement, sur les blockbusters, le côté scénaristique qui va rentrer en compte, de savoir quelle est l'histoire de ce jeu. Et du coup, toutes les cinématiques, toute l'histoire qui va être apportée par rapport au jeu, par rapport au fait qu'on va combattre des boss de plus en plus durs ou autre, tout cela c'est gratifié par ces cinématiques. Et dans ces cas-là, on a tout de suite envie de continuer et de finir le jeu et donc avoir cette récompense de finir une histoire. Il y a, c'est vrai, je pense que cette question est davantage sur les gros jeux avec des centaines d'heures de jeu. Là, c'est vrai que c'est compliqué. Moi, de moins en moins, je vais vous avouer, j'ai du mal à me discipliner par rapport à des centaines d'heures de jeu. Si on arrive à des centaines d'heures de jeu sur un jeu, c'est par hasard. C'est limite parce que soit c'est un jeu qui déjà me tient à cœur. Souvent, c'est des jeux à licence que je continue, que je reprends. Et donc, dans ces cas-là, j'ai envie de les continuer. Mais c'est vrai que de nouvelles licences, de centaines d'heures de jeux, à part mes licences habituelles, j'ai pas énormément de jeux en tête où j'ai fait des centaines d'heures dernièrement. Ça va être plus, encore une fois, des jeux où je me rends pas compte. Comme tu l'as dit, Slay the Spire, qu'on a vu sur la précédente émission, ou Balatro, où très vite, en fait, je me retrouve à des heures et des heures accumulées. Je m'en suis pas rendu compte, mais en même temps, il y a d'autres activités à côté, en effet. Donc, c'est vrai que c'est un jeu où je fais autre chose, et des fois même, j'ai, par exemple, Madeleine de Proust, avant de me coucher. Je joue à un petit jeu, souvent, voilà. Encore une fois, c'est Balatro. Mais ça dépend, hein. Ça m'est arrivé, par exemple, The Binding of Isaac, des petits jeux indépendants ou des jeux où, souvent roguelite, je reviens dessus Et tous les jours avant de me coucher, je joue un petit peu, j'écoute quelque chose pour me détendre, un truc doux. Et en même temps, je joue. Et en fait, la mécanique du cerveau, petit à petit, me laisse quand même me reposer et me faire oublier un petit peu ma journée. C'est aussi la qualité des jeux vidéo, principalement, évidemment. Hein, c'est de nous évader, quelque part, de notre routine avec les différents jeux. Donc, il y a ce côté-là aussi, ce côté discipline, ça se jouait aussi par des habitudes, petit à petit, de jeu, suivant, évidemment, les mécaniques. Thomas, est-ce que tu as une certaine discipline par rapport à des jeux ? Est-ce que ça va être plus le scénario ? Est-ce que ça va plus être les mécaniques d'un jeu qui vont faire que tu vas y retourner assez régulièrement ? Ou peut-être même certaines relations, puisqu'on ne l'a pas évoqué, mais sur les jeux en multi, le fait qu'on peut jouer avec des amis ?
1: Eh ben, oui, parce que si par discipline, on entend le fait d'y revenir de façon régulière et d'aller jusqu'au bout, faut savoir que mon rapport aux jeux vidéo a beaucoup changé. Moi, ces trois dernières années, j'y joue moins en moins parce que j'arrive de moins en moins à trouver de grandes plages horaires sur lesquelles vraiment m'évader dans le jeu vidéo. Je fonctionne beaucoup au coup de cœur. Je crois que dans la dernière émission, Lenny, tu parlais de Red Dead Redemption 2, par exemple, qui était une campagne. Bon, bah, c'est-à-dire que quand j'avais commencé à jouer au jeu, je suis rentré dans une longue période où je regardais plus de films, je regardais plus de séries, parce que je faisais que ça. Après, il va y avoir des périodes où je vais un peu moins jouer, d'autres où je vais jouer un jeu à fond, parce que comme quand j'ai découvert Outer Wilds, la dynamique faisait que, bah, comme c'est une boucle, bah, j'y retournais tous les soirs, et tous les soirs, j'avançais un peu dans le jeu. Donc, je vais avoir un rapport comme ça, vachement coup de cœur au jeu. Après, sur des gros jeux comme ça, par exemple les jeux de gestion typiquement, ça va être des jeux, je vais vraiment prendre plaisir à me dire, bon, j'ai pas forcément une plage de 5 heures devant moi, j'ai une heure tous les soirs, et ben tous les soirs pendant une petite heure, je vais développer mon truc. C'est notamment ce que je fais beaucoup avec Jurassic World Evolution. J'aime bien, je développe mes parcs, j'améliore dans la conquête des îles, parce qu'on va d'île en île. Pareil pour Age of Empires 4, j'avais bien kiffé revenir dessus justement. Ça va être des jeux où t'as pas forcément besoin d'y jouer 5 heures d'affilée pour avancer. Tu peux faire ça un peu quotidiennement. Là, ça me donne une vraie rigueur. Et sinon, bah, t'as d'autres jeux où j'ai dévoré du temps considérable en faisant des nuits blanches. Mais ça, c'est encore une autre façon de jouer.
0: Tout à fait. Bon, bah, j'espère qu'on a répondu à la question de l'auditeur ou de l'auditrice par rapport aux nombreuses notions de discipline qu'on peut avoir autour d'un jeu. Je vous propose un petit aparté. Quel est votre jeu du moment ? Thomas, quel est ton jeu du moment ?
1: Eh bien, je découvre. J'ai pu surtout prendre le plaisir d'y jouer à Honor and Glory, qui est un jeu qui n'est pas fini. Hein, c'est un projet de fan. Honor and Glory, c'est un projet de fan de reconstitution du Titanic dans Unreal Engine, donc avec des textures et de la lumière très photoréaliste. Le jeu n'est pas fini du tout, il est en accès anticipé. C'est une démo même, en fait, pour l'instant on parle même de démo. Mais il y a plusieurs modes dedans. Un mode où on peut juste s'amuser à visiter le bateau, pour ceux qui veulent voir un peu à quoi ressemblait l'intérieur du Titanic. Il y a un mode aussi pour vivre le naufrage en temps réel, donc voir... on peut voir l'eau s'infiltrer dans les trucs et tout ça. Et j'ai découvert, parallèlement à ça, un tout petit jeu, un très indépendant, qui s'appelle le SOS Titanic, qui est une version, on va dire, un peu plus accessible d'Honor and Glory, parce qu'il faut une sacrée bête pour faire tourner Honor and Glory, c'est monstrueux. Ça s'appelle donc SOS Titanic, c'est fait par Marine Entertainment, ou un truc comme ça. Et c'est un petit jeu de rôle, RP, en fait, où tu crées ton personnage. Tu n'as pas le droit de sortir ton personnage et tu dois tenter de survivre au naufrage. Tu gagnes des points, donc c'est en boucle, hein, et puis tu gagnes des points si tu survis, tu peux faire des actions, etc. Faire partie de l'équipage ou non. Je trouve ça sympathique, voilà. C'est un truc de gros nerd, mais voilà, c'est mon petit jeu du moment.
0: Bah écoute, c'est très intéressant, Lenny, oui.
2: Est-ce que tout ça, ça a été développé par James Cameron qui s'est dit qu'il voulait y retourner,
0: ouais.
2: Ou...
0: Est-ce qu'il y a un lien ?
2: C'est ça. Est-ce qu'ils ont utilisé toutes les textures des films là-dessus pour refaire le vrai bateau ?
1: Par rapport à Honor and Glory, c'est un truc qui est très très sérieux. C'est un projet qui est vraiment très très... Il y a beaucoup de recherche derrière. Les mecs font des mises à jour régulièrement parce qu'on fait des nouvelles découvertes chaque jour sur tel ou tel mobilier dans le bateau. Donc les mecs mettent à jour les textures du jeu pour toujours être complètement calés à la dernière découverte. Donc c'est vraiment un truc de... Alors faut savoir, pour ceux qui ne savent pas, qu'il y a une très très grosse communauté autour du Titanic. Et donc c'est toujours mis à jour quotidiennement sur les nouvelles découvertes qu'on fait avec les excursions. Mais aussi dans les documents, parce qu'on va rechercher dans les archives, on va rechercher dans beaucoup de trucs comme ça. Et donc ça permet de s'amuser à explorer tout ça, et c'est aussi un peu de la science en même temps, effectivement.
0: C'est fou cette fusion du jeu vidéo et de l'histoire. Quelquefois ça reste étonnant comment ça peut, à mon avis on va très vite faire des émissions dessus, mais très bon jeu du moment, c'est très intéressant, c'est ce petit aparté. Merci bien Thomas.
1: Mais de rien.
0: Lenny, quel est ton jeu du moment ?
2: Mon jeu du moment, mon jeu qui ne me quitte plus depuis quelques mois maintenant, parce qu'il est sorti quand même depuis un petit bout de temps, c'est Yakuza 8, Yakuza Infinite Wealth, qui est un jeu que j'adore, qui est une licence que j'adore, qui est un truc qui est parti mine de rien d'un côté très hack and slash, très bourrin, qui aujourd'hui a tendance à se poser un peu plus, notamment avec le précédent épisode où on va un peu plus sur l'aspect tour par tour, qui a pas peur d'aller dans l'émotion. C'est-à-dire que, mine de rien, Yakuza, c'est une série qui date, c'est une série qui a eu énormément d'épisodes, avec un protagoniste unique, qui a eu un peu des pseudo-adieux dans le sixième épisode, même si on était nombreux à être un peu déçus de ces derniers. On a eu un nouveau protagoniste avec le 7 qui a eu... qui visiblement a plu à énormément de gens. Et le 8 a ce côté poignant. Il y a eu un jeu évidemment entre les deux où on retrouve Kiryu qui est un peu une espèce de préquel au 8. Et il y a cette espèce d'adieu, cet au revoir qu'on a la chance mine de rien de dire à un personnage qui personnellement m'a suivi depuis pas mal de temps. Je crois qu'on est quasiment sur 10 ans. Et c'est un jeu coup de cœur, parce que c'est un jeu qui, en plus de l'aspect tour par tour, qui je sais peut ne pas plaire à tout le monde, ça a été une des grosses critiques faites à la franchise avec ce tournant, est un jeu d'une générosité incroyable, qui a une quantité de mini-jeux. Je sais même pas combien il y en a. La saga était déjà connue pour ça, mais dites-vous qu'il y a une espèce de Pokémon-like dedans. Il y a un jeu, il y a une partie... J'ai l'impression que c'est l'équivalent d'un Animal Crossing. Enfin, c'est incroyable. C'est un plaisir et c'est pour moi un très grand jeu.
0: Eh bien, écoute, je vais rebondir sur ton jeu du moment avec un de mes jeux du moment aussi qui ressemble un peu aussi à du JRPG en soi. Donc, c'est FF7 Rebirth. Là, j'allais dire à peu près les mêmes choses. Donc, évidemment, FF7, Final Fantasy 7 Rebirth, qui est le remake partie 2. Alors là, on est vraiment sur du gros blockbuster, comme on les aime, avec des cinématiques, puisque évidemment, en plus, FF7, donc Final Fantasy 7, était le pionnier, et même le porte-étendard des cinématiques dans les jeux vidéo. Donc là, évidemment, on en prend plein les mirettes, comme diraient certains. Et, à juste titre, en plus, on a des mini-jeux, on a... Alors, pour différencier, toi, tu as du Animal Crossing et tu as du Pokémon. Moi, je retrouve du Mario Kart dans mon FF7 Rebirth avec la course des chocobos qui me fait extrêmement rire. En plus, c'est ultra généreux. Il y a limite plein de coupes. Style vraiment Mario Kart, c'est assez étonnant. Donc, un jeu dans le jeu. Il y a, pareil, comme on l'a indiqué sur l'émission Slay the Spire, un jeu de plateau, jeu de cartes. Ultra développé avec, il me semble, presque 200 cartes. Enfin, c'est énorme, c'est hyper gratifiant. Pareil, des cartes à collectionner. Donc, un jeu dans le jeu, voilà. Et évidemment, le jeu, une histoire passionnante qui est assez actuelle, puisque, évidemment, Final Fantasy VII, se concentre davantage sur l'écologie, l'impact de l'homme sur la planète et sur son rapport à la mort et à l'amour. Voilà, donc je vous conseille très certainement même de regarder les cinématiques si vous ne voulez pas prendre votre manette en main. Mais si vous voulez prendre votre manette en main, ce jeu est tout bonnement gratifiant, énorme, incroyable et qui va faire date, j'en suis certain. quand la trilogie sera terminée. Pour l'instant, elle n'est pas terminée. On est sur le deuxième opus et il y a un troisième opus qui va véritablement clore cette saga qui tournait autour d'un même jeu puisque c'est un remake en trois parties. C'est assez étonnant. Peut-être on peut penser le côté économique derrière, mais on est quand même sur une durée de vie de 100 à 150 heures si vous essayez de tout finir sur FF7 Rebirth, ce qui est assez énorme pour un triple A. Oui, Lenny ?
2: Alors, si je ne m'abuse, si je parle français, en plus il y a une petite particularité, vraiment je n'arrive plus à parler français, il va falloir que cette émission
0: c'est terrible, c'est incroyable. T'inquiète, hein, c'est... on est autour d'une heure d'émission, c'est normal.
2: C'est impressionnant. Mais c'est un remake, mais qui change l'histoire d'origine. Et ça, c'est la plus grande des spécificités, et peut-être ce qui peut pousser les gens à jouer au jeu, s'ils réussissent à trouver une PS5 et qu'ils ont les moyens. Et puis, il va falloir également acheter une PS6 pour avoir la fin de l'histoire, mais c'est pas grave. C'est-à-dire que c'était presque, pour moi, le pied de nez que cette trilogie essaye de faire. Tous les fans de FF7 voulaient ce remake, voulaient pouvoir rejouer au jeu, redécouvrir cette claque. Square Enix la donne. Et Square Enix a tendance un peu à donner un jeu amer, j'ai l'impression. Ou du moins, pas, peut-être pas ce que les gens espéraient ou ce à quoi ils s'attendaient.
0: Oui, mais à juste titre, en bien, puisque évidemment, il y a une actualisation un petit peu du jeu et de l'histoire par rapport à l'écologie, techniquement, et au fait de la fatalité de l'homme face, évidemment, à ses erreurs.
2: Oh, wow. Oh,
0: ouais, quand même. Donc, je vous laisse découvrir ce jeu qui est tout à fait passionnant. Et Tetsuya Nomura, qui est le créateur et aussi le créateur de Kingdom Hearts, je te salue et je te respecte encore toujours autant. Et je le redis, Final Fantasy XV est un très bon jeu, ne serait-ce tout de même faire des rageux. En tous les cas, merci beaucoup à Lenny pour cette émission que tu nous as proposée autour de plusieurs chroniques et de plusieurs envolées et ces apartés encore dernièrement que tu nous as proposés autour du jeu vidéo. Tu restes toujours aussi passionnant, Lenny. Tu vas, à mon avis, rester très longtemps dans les annales de ces émissions manette en main. Mais comme toute bonne chose a-t-il une fin, je pense que tu dois t'en aller.
2: Ah oui, donc j'ai pas le droit de rester
0: Non.
2: C'est con parce que j'avais bien aimé.
0: Oui.
2: Et je pensais même d'éviter le supplice de devoir nettoyer le sol avec ton crâne.
0: Oui.
2: Mais du coup, je vais quand même le faire, parce que je dois partir.
0: Oui.
2: Du coup, il faut quand même que je laisse une dernière bonne impression.
0: Je...
2: Oui, ah non, bah... si, c'est une obligation.
0: Ouais, je suis désolé.
2: C'est contractuel, voilà,
0: ah,
2: j'ai
0: oui,
2: pas le choix.
0: Ah oui, il n'y a pas de souci, mais je vais quand même te demander de partir. Ouais.
2: Je partirai avec ton scalp. Je
0: oui,
2: terminerai là-dessus.
0: Tu peux essayer de toute façon. Je vais faire comme Squeezie, je vais me faire une greffe de cheveux. Merci Thomas pour cette émission aussi et d'avoir pris manette en main et d'être toujours aussi passionnant à chaque émission.
1: Mais non, c'est vous qui étiez passionnant. J'écoutais en même temps et c'était super. Donc merci. Merci beaucoup.
0: Non, tu as été particulièrement passionnant aussi par rapport à ton aparté sur ton jeu du moment. Merci énormément à Marion encore une fois. Tu es toujours la meilleure à la régie. Évidemment, elle nous accompagne sur ces émissions assez compliquées et assez vastes. On en est très fiers et on est très fiers aussi que vous puissiez nous écouter. Ça nous touche. On espère toujours vous donner cette envie de prendre votre manette en main.

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